0: américains.
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0: M'affaiblit.
1: Ce qu'il y a. Américains.
0: Autour de chez moi.

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